Je vais nommer la 50e boule, celle qui pourrait vous faire remporter 38 253 $. Le N45. N45.

On remet le cumulatif dans les coffres. On joue maintenant pour 2400$. Le N34. N34. N34. N34.

Le G50 G50. G50. On a une possibilité de bingo.

0: Coué, bonsoir.
1: Bonsoir.
0: Je vais prendre votre numéro de free, s'il vous plaît.
1: 23-958.
0: Le 23-958. Félicitations, c'est gagnant.
1: Bien, merci beaucoup.

0: Oui, bonsoir.
1: Oui, bonsoir, Bingo.
0: Je vais prendre votre numéro de free, s'il vous plaît.
1: Oui, 21-837.
0: Le 21-837, c'est gagnant. Félicitations.
1: Merci beaucoup.

Alors, on félicite les deux personnes gagnantes de la carte pleine qui se méritent chacune 750 $. Nous sommes maintenant rendus sur les petites feuilles mauves à deux faces, le jeu du moitié-moitié. Pour ça, pour ce jeu, on va jouer avec une boule frimée. Vous devez réaliser trois lignes dans le même carreau. Donc, les lignes peuvent être horizontales, verticales ou diagonales. Je vous rappelle que les quatre coins ne comptent pas. On va jouer avec une boule frimée. On va jouer avec le N44. Donc, tous les chiffres se terminant en 4 devront être étampés. Nous aurons le B4, le B14, le I24, le N34, le N44, le G54, le O64 et le O74. B4, B14, I24, N34, N44, G54, O64 et O74. On prend une courte pause pour vous laisser le temps d'étamper tous ces numéros et on vous revient tout de suite après.

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1: Alors, on est de retour à Bingo Wendake. Juste avant la pause, on a frimé tout ce qui se terminait avec le chiffre 4 pour jouer le jeu du moitié-moitié sur vos petites feuilles mauves à deux faces. Donc, je vous rappelle que pour ce jeu, pour remporter 1540 $, vous devez réaliser trois lignes dans le même carreau. Les lignes peuvent être horizontales, verticales ou diagonales. Les quatre coins ne comptent pas. Alors, on débute le jeu avec le I-29.

Le I-17. I-17. I-17. Alors attention, pour les deux prochaines semaines, l'équipe de Bingo Wendake sera en relâche. Donc, nous serons de retour avec vous pour le prochain bingo mardi le 4 août à compter de 19h30. On continue avec le N31. N31. N31.

Le O66. O66. O66. Alors, tous les gagnants de ce soir pourront récupérer leur prix à compter de 13 heures à la station-service Éco de Wendake. À compter de demain, 13 heures à la station-service Éco de Wendake. Le G49, G49.

On continue avec le O72. O72. O72. Alors, puisque nous ferons relâche les deux prochaines semaines, les cartes seront en vente dans la semaine du 1er août. Donc, vous pourrez vous procurer les cartes à la station-service Éco de Wendake, au dépanneur Alphée Picard. Elles sont disponibles dès maintenant en ligne sur le site de bingowendake.ca, mais nous serons de retour seulement mardi le 4 août. On poursuit avec le I-30. I-30.

Le N37. N37. N37. On a une possibilité de bingo.

0: Coucou et bonsoir.
1: Bonsoir, bingo.
0: Bingo, je vais prendre le numéro de free, s'il vous plaît.
1: Le E4727.
0: Le E4727, c'est gagnant. Félicitations.
1: Merci.

qui met fin au bingo de ce soir. On vous remercie d'avoir été présents. On félicite tous les gagnants de ce soir. On se donne rendez-vous mardi le 4 août prochain à 19h30 pour le prochain bingo dont le cumulatif de départ sera à 38 253 $. De la part de l'équipe de Bingo Wendake, on vous souhaite de belles vacances.

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0: Quoi, Alex?
1: On va sortir une autre de cette façon à ce cas. Mais je suis demain, tu wanted.

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1: Que tu m'as choisi, Maganessa, que tu n'as pas eu à 18 mètres.

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1: Ah, ben on est déjà rendu le 15 juillet, là. On est très sollicité, déjà beaucoup d'appels, beaucoup de textos, beaucoup de courriels. Mais déjà, nous sommes d'autres scènes d'anneaux, parce qu'on a plusieurs équipes bah, sur le terrain, et mes gars qui travaillent. On a du monde à Montréal qui travaille pour le festival au niveau technique. Mais on a souvent des réunions pour. Pour être prêt, pour être bien préparé pour le festival, puis être capable de livrer quelque chose de beau aux Innu, mais aux Alloctones.
0: Je crois que tu as un bandan et un monde Facebook et que tu as dit, je ne sais pas si tu as dit, tu as dit, tu as dit, tu as dit, tu as dit, tu as dit, tu as dit, tu as dit, tu as dit, tu as dit, tu as dit,
1: tu as dit, tu as le sens Neshchagouk.
0: Des questions qui reviennent souvent, l'information.
1: Okay, ben, est vite de même, tu sais, Badji, oui, d'un bout, bon, est The Offspring. Hanui Sendagwen, mais vendredi, d'un jour, à 9h. Mac Eric Lapointe, oui, nous, tu as même le festival. Tu as 2D. À 8h, 20h, là, oui, nous, Eric Lapointe, tu as bien mis nos gommes le dimanche. Les feux d'artifice, mac les drones, samedi, oui, nous, tu as tout. Fait que, je trouve ça important, c'est pour les familles, Warset, nous, je t'agouade de nous, les feux d'artifice, les drones, mané le spectacle de drones, m'aurore était sûr, c'est j't'anou, des tests, mais je redoute dans les jeunes, dans le coin de Montréal, là, on est, tu dis, on a bonné notre spectacle. Fait que, ça va être samedi, le 1er août. Mac, je vois, tu sais, bah oui, d'un bout, tu as nommé, pour ne pas nommer les feux d'artifice. Mac, nommer les drones. Bah, tu as surprise, là.
0: On en est qu'un immédiat qu'à Gatiouitana.
1: C'était un immédiat que surprise. Ah, mais tu as rendu le jeudi, tu as rendu des spectacles gratuits. Trois journées, Hagwan, nous nous remontons vendredi, samedi, dimanche, mais nommé jeudi. Tu as rendu le site et nous nous remontons. Tu as dit que non, les kiosques, le restaurant et nous nous remontons, tu as rendu. Qu'est-ce que tu as rendu, mais dès tu as rendu sur le mixbus. Qui a tuné du Hagwan spectacle. Fait que ça va être on est annoncé tu dois demander bientôt Wendy Chinadina comme je pense que ça va valoir la peine de se déplacer là, pour cette soirée là. Ça va être gratuit. Nous sommes les sacs but nous sommes inspectés du Danigen. Vu que c'est un festival sans alcool ça. Natam doit moi nous doit un DJ Hanago leur sac à dos comme tamok les carrosses, les sacs de couches. Nous t'en étions dit d'adana. Fait que tu dis, bitiano, comme vous voulez, nommé jeudi. Tu remènes dans, ça va être plus intime. Puis nommé, ninan, nougish kondi, nan, bon nommé pour le gros spectacle, nommé vendredi soir, Neddy Offspring. 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Deux, nushne les 53 pieds, les camions, dire babno, des maliotenam. 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

0: full 这个都啊 note 那你这个不，je veux pas dire sur mes doigts et un autre, mais tu vas te rendre de l'interaction avec le public. Avec, tu vas me noyer. Mais on est, ma haute est seule. Et on est, puis nous nous demandons d'être capable d'offrir une quatrième soirée dans les non remous. Puis ça va être gratuit. Aussitôt, nous mettons couche tête, que sinon les artistes à bois de gauche, nous avons Tony Bandana, un communiqué de presse, minute, un bout de minute, et maintenant, Sendagot, Wentina, nous avons mis le jeudi.
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0: 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Nous avons un rendez-vous de date. Nous avons un rendez-vous de date. Tandis que pas notre intention, parce que c'est des créations uniques, nées pour Inonagamu. Puis, t'as mon noir. Mais, des créations pour moi, oui, non, tout de moi. Puis, mon noir, non, tu vois, tout de go, ça va être des belles surprises. T'as mon noir. 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créativité. Parce que normalement, artisan, tcha tcha tcha, il y a un autre. Mais Ninja, elle on a dit là, pour moi, là, vous êtes des designers de mode. Parce que c'est des créations, nous vraiment, des robes, ou des nabeux, tu vois, je peux de tenir de. Ils partent de zéro. Puis oui, nous, ils sont dans de go, créer tout le mode, tu vois, nous, tu c'est nos dates. Ça va être samedi le 1er août. On est à tenir le défilé. Pour jouer, pas jouer peut-être mec, parce que c'est un noir, puis né, moi, il y a de la participation, mais les mannequins, j'en ai d'autres manières, les mannequins. Tu regardes, oui, non, bon, ils donnent manières, ben, tu dis, parce que je n'ai pas leur nom, mais finalement, la participation que si nous un mannequin oui tout et que ça m'a dit non le mais samedi soir tu vois tu as gagné Sneji non le mot puis pour jouer Hagwen maintenant mais ça en même temps c'est une belle occasion tu dis c'est juste que Hagwen mon but tu dis bon on a d'autres puis tu comme noir ou à voir ça tu as des jeunes dans le défilé mais pour dire mais c'est toi Whitman parce que oui nous on est de mort leur défilé, oui, non, je veux pas gâcher, trotter une surprise ou des choses comme ça, tu sais, je veux pas trop, mais tout ce que je peux dire, c'est que, t'as mon noir, on a mis, t'as sonné, et tout dans mes boîtes, là, c'est, on a gâché tout, dans un sens, parce que pour toute taille des manines, tu dis, il y a à boîte, il nous, maintenant, ça, et que, tu me noir.
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0: Tchèque ou Inde à un autre, là, les kiosques. Je suis sûrement déjà nominé cette année.
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0: 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Baïsouen, le statut de festival de musique, c'est beaucoup plus que ça. Je sais pas c'est quoi, mais c'est plus juste un festival de musique. 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
0: sa culture, une fois de temps en temps, par rapport à notre culture, notre langue,
1: Je suis un des autres personnes. Non, non, je m'en rappelle pas.

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Non, t'as pas fait de deux. Oh là là. Non, oh là. Ah, voilà. Ça va bien, mon chum, ça va bien, ouais, ouais, ouais. Je suis là à la maison, rien à faire, je regarde à l'extérieur, c'est tout bien, je me souviens. Ah, c'est ça, là, madame, là. Le fast food, là. C'est un luxe, c'est ça, là. Hein.

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Bonsoir à tous nos auditeurs et à toutes nos auditrices. Vous êtes sur les ondes de Wendat FM 100.3 et vous écoutez présentement l'émission Partage d'espoir, une émission d'1h30 d'informations sur le mouvement des alcooliques anonymes. Mon nom est Kathleen, alcoolique, et je suis heureuse d'être votre animatrice ce soir. Avant d'aller plus loin, sachez que cette émission de ce soir, comme toutes nos émissions diffusées sur les ondes de Wendat FM 100.3, les mercredis de 19h à 20h30, se retrouve sur le site internet wendatfm.ca dans la section balado. Vous pouvez réécouter toutes nos émissions quand vous le voulez, où vous le voulez, et ce, à partir du 1er janvier, je pense, de cette année, hein, Claude? Oui. Et cela, ce ne serait pas possible sans la grande générosité de la communauté du territoire de Wendake qui nous accorde gracieusement ce temps d'antenne afin d'informer, de sensibiliser et, qui sait, peut-être partager l'espoir de surmonter cette terrible maladie qu'est l'alcoolisme. C'est quoi Alcoolique Anonyme? C'est une grande fraternité qui regroupe des hommes et des femmes de différentes nationalités, appartenances religieuses ou sociales qui ont un problème commun avec leur consommation d'alcool. AA n'est affilié à aucune association, n'endosse aucune cause et n'accepte aucune contribution de l'extérieur. Pour plus d'informations, n'hésitez pas à communiquer avec un membre AA du service d'écoute téléphonique de Québec et Portneuf au numéro de téléphone suivant le 418-529-0015 ou sans frais au 1-866-376-6279. Si toutefois vous vivez une situation difficile, sachez qu'il existe d'autres ressources qui peuvent vous venir en aide, dont notamment le Centre de santé Marie-Paul Sioui-Vincent, que vous pouvez rejoindre au 418-842-6255, ou sinon, il y a toujours le Centre de crise de Québec au 418-688-4240, ça c'était le Centre de crise, il y a le Centre de prévention du suicide au 418-683-4588. On va répéter les numéros au besoin durant l'émission. Donc, n'hésitez surtout pas à téléphoner si vous en ressentez le besoin. Donc, comme je disais un peu plus tôt,

0: suis un modèle 74, originaire de Chicoutimi, qui a beaucoup voyagé dû au changement d'emploi là, de mon père, entre autres. J'ai eu quand même beaucoup de lieux de résidence là, à travers Chicoutimi, Gatineau, Hull, Châteauguay, Brossard, okay. Et maintenant rendu à Québec. Ça a probablement semé un petit quelque chose qui avait besoin de stabilité et de un petit vide à quelque part, j'imagine.
1: Okay.
0: Mais c'est ça. Puis je suis une enfant sandwich qu'on dit. Là, je suis la deuxième de famille sur trois enfants. Donc on était très, très tissés, serrés. C'est pas une famille qui avait des problématiques particulières. On n'a pas. Il n'y avait pas d'alcoolisme en tant que tel sur ma famille rapprochée. Il y en avait là, ailleurs. J'en ai déjà vu de loin, si je peux dire, mais pas dans ma famille proche.
1: Okay.
0: Donc, pour moi, mon alcoolisme, je l'ai découvert adolescente, je dirais. Mais j'ai rapidement su que j'aimais beaucoup, beaucoup ça.
1: Okay.
0: Et qu'il ne fallait pas trop que je m'en approche. Parce que sinon, je savais déjà que ça pouvait être un gouffre assez important là, dès mon jeune âge.
1: À l'adolescence, tu savais déjà que tu risquais d'avoir un problème avec l'alcool?
0: Oui, j'avais un très grand appel. J'avais vraiment... Tu sais, quand tu regardes un film, puis dans les, il y a des scènes de films qui a comme une espèce de studio avec plein de monde qui sont sur la brosse,
1: oui,
0: plein
1: oui.
0: de substances
1: oui.
0: autres que ça dort dans un coin et dans l'autre.
1: Oui.
0: Moi, j'étais comme, oh wow, ça a vraiment l'air le fun. Fait que déjà, j'étais comme, c'est un peu louche.
1: C'est mon rêve de vie.
0: Oui, c'est ça. Fait que c'est pas très... Non, c'est pas vraiment ce qu'on souhaite pour nos enfants, mais ça m'appelait. Cette espèce de liberté, cette espèce de... Pas un vide que ça crée à l'intérieur, mais quasiment.
1: OK, oui.
0: De fermer la switch, puis de dire, regarde, on s'en fout, là, on se laisse aller, puis il n'y a pas
1: de... OK, il n'y a pas de conséquences.
0: Non,
1: y a pas
0: c'est
1: de...
0: ça.
1: OK. As-tu ouais. vécu des parties, je ne veux pas dire de même, comme ça en studio, on sait ce qui se passe là-dedans, mais as-tu vécu une adolescence comme ça, où c'était les parties, t'étais-tu plutôt studieuse, ou t'étais plutôt partie? Ou...
0: J'étais pas studieuse du tout. J'étais plus sportive, je dirais, j'étais plus active.
1: OK.
0: Pas sportive dans les équipes parce que c'était pas tant. Tu sais, je faisais un sport puis je lâchais, puis je recommençais un autre sport puis je lâchais. Mais tu sais, j'ai comme tout essayé des sports qui existent quasiment. Mais avec du recul, j'ai comme constaté que j'étais très TDA.
1: J'ai remarqué.
0: J'étais très, très aventureuse. Mettons, j'étais très tomboy. Ma mère, quand elle m'a eu, elle était excessivement contente d'avoir une fille pour pouvoir catiner, me mettre des belles robes. Mais malheureusement...
1: Quand tu dis que tu étais enfant sandwich, tu étais la seule fille?
0: Non, j'ai une petite sœur
1: okay,
0: de
1: okay.
0: 3 ans et demi plus jeune que moi, puis j'ai un grand frère de 2 ans de plus vieux que moi.
1: Ah, oh, OK.
0: Fait quand okay. Elle a eu son fils, qu'elle adore et tout ça, mais quand elle a eu sa fille, elle était vraiment... elle était très, très, très heureuse. Puis elle s'imaginait déjà, là, tu sais, avec... je sais pas qu'est-ce qu'elle s'imaginait, mais tu sais, vraiment, là, de me catiner, en fait, là, tu sais, okay. avoir une petite poupée, mais malheureusement, elle s'est vite rendue compte que c'était pas le cas, là, j'étais tout le temps sale, j'étais tout le temps crottée, je jouais dans le carré de sable, je grimpais sur le cabanon, tu sais,
1: wow.
0: j'allais jouer...
1: Tu devrais t'aider, hein?
0: J'allais jouer dans les maisons en construction, je descendais dans les fondations, tu sais, j'étais vraiment...
1: OK.
0: Oui, je construisais des cabanes, tu sais,
1: j'étais... Vivais-tu sur l'adrénaline?
0: Je pense
1: c'était
0: que
1: ça,
0: oui.
1: Ouais, hein?
0: Mais on dirait que j'ai toute mon enfance, j'ai de la misère à me rappeler tout ce que je me rappelle de mon enfance, c'est que j'étais très, très joyeuse, très, très active, très, très lunatique. C'est drôle parce que j'ai eu une conversation il n'y a pas très longtemps avec ma mère et ma sœur, puis ma sœur m'a fait remarquer que très jeune, je me suis fait arrêter d'être lunatique, justement. Tu sais, pour revenir de l'école, je marchais, puis l'hiver, je marchais sur les bancs de neige. Donc, au lieu de marcher dans la rue, qui
1: okay.
0: est une ligne droite,
1: ouais, ouais.
0: je montais le banc de neige, je descendais le banc de neige, Donc, ça me prenait une éternité aller chez moi pour dîner.
1: Okay.
0: Fait que dès que j'arrivais à la maison, vite, fallait que je dîne, parce qu'il fallait que je reparte, parce que ça me prenait beaucoup trop de temps. Parce que j'escaladais les montagnes. Tu
1: sortais à l'aventure.
0: Oh mon Dieu, oui. Oui, tu sais, fait que... Mais j'avais un grand, grand monde imaginaire. J'étais très heureuse, puis j'étais très volontaire, puis j'étais très active, je faisais du vélo, du patin à roulettes. Tu sais, j'étais vraiment...
1: T'étais-tu extrovertie? Est-ce que tu rentrais facilement en relation avec les autres?
0: C'est un mix des deux. Je pense que si on n'avait pas déménagé, j'aurais été très extrovertie. Mais étant donné qu'on a déménagé souvent, puis j'ai changé d'école, changé de quartier, il fallait tout le temps que ça recommence. Donc là, tu sais... Bon, c'est qui les nouveaux? Puis là, c'est qui? Tu sais, là, tu sens le monde te regarder, tu sais pas qu'est-ce qu'ils veulent. Puis là, à un moment donné, boum, tu te fais niaiser quelques fois, mais en même temps, ils s'excusent. Tu sais, il y a comme toute l'espèce de dynamique de cours d'école qui est très. Qui est bien, bien plate, là.
1: Ouais.
0: Mais, fait que j'avais des amis, ils me trouvaient cool, puis en même temps, ben, oups, à un moment donné, il y a une petite niaiserie qui arrivait, là, je donnais super mal, puis là, je me refermais. Puis là, oups, je changeais d'école. Fait que là, on recommençait.
1: Ah, oui. Ça crée un pattern émotionnel d'attachement instable.
0: Oui. Oui, absolument. Puis je me suis rendu compte assez vite que je faisais le tour des gens, mais je regardais beaucoup de l'extérieur qui faisait quoi, c'était quoi les clics, c'était quoi les gangs, avec qui je pouvais me tenir.
1: Okay.
0: Puis, quand je ne déménageais plus, mettons, j'avais des amis, mettons, bon, jusqu'au mois de juin, puis là, l'été arrivait. Puis là, on voit plus nécessairement le monde de l'école parce qu'on est loin ou bon, on fait nos activités. Le mois de septembre arrivait, j'avais l'impression que les gens que j'avais connus l'année d'avant m'avaient oublié. Fait que pour moi, même ça, c'était un recommencement.
1: OK.
0: Fait que là, j'avais l'impression qu'il fallait que je me refasse des amis. J'allais pas revoir le monde que je connaissais parce que je me suis dit, non, ils ont eu leur vie, ils m'ont oublié, tu sais.
1: Oh, wow.
0: Fait que là, je me tenais avec des personnes. Je regardais les nouveaux dans la classe, dans l'école. Puis là, j'allais voir ces gens-là qui n'avaient pas d'amis. Puis là, je devenais amie avec eux autres. Puis là, je repartais pour une année avec ce monde-là. Okay. Tu sais, c'était vraiment comme toujours un recommencement.
1: OK.
0: Puis j'ai quelques amis de longue date. Mais tu sais, mes deux amis de longue date, c'est parce que mes parents étaient amis ensemble, qu'on ne s'est jamais lâchés.
1: OK.
0: Mais je n'ai pas d'amis que je... Au quotidien, là, des amis d'enfance, j'ai pas d'amis que je garde au quotidien. À part les deux amis que nos parents... étaient amis. Fait que là, on s'est comme suivis à cause des parents, mais c'est mes amis pour la vie, ces deux filles-là. Là.
1: Oui, OK. Ouais. L'alcool, là, quand c'est rentré dans ta vie, t'avais quel âge à peu près?
0: On dirait que, tu sais, les vraies consommations en tant que telles, je l'ai oublié, je le sais pas trop, mais une étape que je sais que je me souviens, c'est qu'au secondaire, il y avait un dépanneur l'autre côté de la rue, puis on allait au dépanneur pendant l'heure du midi. Puis sur le bord de la caisse, il y avait des chocolats avec de l'alcool dedans.
1: Oui.
0: Puis moi, j'aime beaucoup le chocolat.
1: Des petites bouteilles en chocolat, là, oui.
0: Oui, je pense que j'aime encore plus le chocolat que l'alcool. C'est le chocolat. Fait que j'ai acheté ça. Puis là, il y avait comme du whisky, ou tu sais, c'était sûrement pas du vrai whisky, mais tu sais, bon, c'était quand même...
1: mais ça goûtait.
0: Ça goûtait, hey. Ça goûtait très fort. Puis là, mes amis en prennent, moi j'en prends. Puis là, tout le monde est comme, oh mon Dieu, c'est fort, nanana. Mais j'étais comme, hein, pantoute. Puis moi, j'ai tout de suite aimé ça.
1: Hey.
0: Je me souviens d'avoir aimé ça tout de suite. Oui, d'avoir trouvé ça fort, mais pas tant. Honnêtement, là, c'était vraiment pas désagréable du tout.
1: Okay.
0: La chaleur, j'ai tout de suite aimé ça. Puis ce que j'ai aimé par-dessus tout, c'est le regard des autres comme « Oh my God, toi, ça te fait... Toi, t'aimes ça, puis t'as pas... Ça te... Tu trouves pas ça fort. »
1: J'étais comme senti... Ça.
0: J'avais comme un standing.
1: OK.
0: Fait que j'ai l'impression que ce... Ça a comme été une protection pour moi dès que je me sentais mal dans un party ou quelque chose comme ça, l'alcool embarquait parce que moi, j'étais capable d'en prendre.
1: OK.
0: Puis j'étais inatteignable.
1: Wow.
0: Ça m'a comme fait une protection de dire non, moi, je suis hot, là.
1: non. Ouais.
0: Vous ne m'atteindrez pas, mais moi, je suis hot. T'sais,
1: mais t'avais-tu cette carapace-là, pareil, sans alcool, ou c'était un manteau de plus?
0: J'avais déjà cette carapace. Non, j'ai toujours eu cette carapace-là quand même.
1: Hein?
0: J'ai toujours été capable d'avoir l'air bien bête, même si...
1: Excuse-moi. Ça me fait drôle d'entendre, t'es une des femmes que je connais qui rit le plus.
0: Oui, vraiment. Oui, complètement. Mais je suis capable d'avoir vraiment l'air bête, puis de me fâcher, puis d'aller à la défense de n'importe qui.
1: OK.
0: Tu sais, je peux vraiment être très colérique, puis me fâcher très fort. Puis en même temps, effectivement, je suis une des personnes qui sourit le plus, qui rit très fort, j'ai un rire assez reconnaissable. Il y a des gens qui m'ont reconnu juste en m'entendant rire. Là. Uh-huh. Ça faisait comme 15 ans qu'on ne s'était pas vus. Ils m'ont entendu rire. Ils ont fait comme, c'est Caroline qui est là. T'sais, c'était très drôle. Fait que, mais effectivement que...
1: Mais en dedans de toi, ça t'apportait quoi de plus, l'alcool? Si tu étais déjà capable de te sentir protégée.
0: Ça m'apportait...
1: Une confiance?
0: Une confiance. C'était un compagnon. C'était, okay. Tu sais, même si les autres jasaient, tu sais, même si je me sentais pas dans la gang, j'étais accompagnée.
1: Wow!
0: Tu sais, ça, c'est drôle parce que, tu sais, oh. Ça fait pas si longtemps que ça, là, que je suis en sobriété et en abstinence. Là, ça fait juste un an et demi que je l'ai comme, que je le vois en pleine face. Puis c'est une des premières fois que je le nomme, que effectivement ça a été souvent comme une cape de protection, mais ça a aussi été un accompagnateur.
1: Je comprends ce que tu veux dire. Mmh. C'est comme, tu ne te sentais pas connecté avec les gens, non. Mais ce qui vous rassemblait, c'était la bouteille.
0: Ah, puis même pas ce qui nous rassemblait, parce non. Que dans ce temps-là, les gens autour de moi ne buvaient pas tant que ça.
1: Okay.
0: Ça buvait, mais tu sais, pas tant que ça. Moi, okay. C'était vraiment... J'étais pas capable nécessairement d'aller jaser, parce que j'étais pas certaine du lien qu'on avait.
1: OK.
0: Fait que je préférais boire. Puis là, ben j'étais comme, je suis correcte parce que je bois.
1: OK.
0: Seule dans mon coin.
1: Oui, OK. OK.
0: J'étais pas... Moi, pour aller danser, là, j'étais pas besoin de boire pour danser, là.
1: OK.
0: Chanter au karaoké, pas besoin de boire. Mais pour me sentir... Dès que je me sentais pas bien, pour me sentir dans le game, je m'isolais en buvant.
1: Oui, oui, oui.
0: C'est complètement...
1: Oui, bien, c'est paradoxal.
0: Oui, oui, complètement paradoxal et non productif. Là, on s'entend pas de bonne façon.
1: Mais... Ça ne donne pas de résultat d'une façon ou d'une autre.
0: Hey,
1: écoute, on va aller à la pause, Caroline. En revenant, on va y aller dans ce paradoxe-là
0: dont tu parles. C'est bon.

0: Vous êtes toujours sur les ondes de Wyndhat FM 100.3 et vous écoutez toujours l'émission Partage d'espoir, qui est une émission d'une heure trente, une émission d'une heure trente sur l'alcoolisme. Et je suis en compagnie de Caroline. Caroline, juste avant la pause, on parlait c'était paradoxal, les besoins que tu avais et en même temps la personnalité que tu avais en buvant. D'ailleurs, on en a parlé avec Claude à la pause. Mm-hmm. Là. Claude, on va mais Claude, il a soulevé un bon point. C'est quand tu disais que t'étais accompagné avec l'alcool. Claude a soulevé le point qu'un alcoolique a comme toujours deux personnalités. C'est-tu comme ça que tu le vois?
1: Oui, absolument. C'est sûr que, tu sais, quand j'étais en boisson, le plus ou moins, dépendamment du degré, tu sais, c'est sûr, j'avais quand même comme si j'étais capable plus de me tenir moi-même. Bon, Dieu Seigneur, ça se dit mal comme phrase, hein? Je vais le refaire. Un instant, je recommence. C'était comme si j'étais plus sûre de moi ou plus confiante de que j'avais pas besoin d'aller vers les autres parce que j'étais déjà accompagnée.
0: Okay.
1: Ça a souvent été en lien avec les autres.
0: OK.
1: Puis pourtant, de l'extérieur, les autres ont tout le temps pensé ou ont tout le temps vu que j'étais donc bien souriante, que tu sais, il y a un party, entre autres, que je me rappelle pas parce que je ne me rappelle pas, mais on me l'a conté après. J'ai vraiment fait un blackout. Puis le lendemain, je parlais avec des gens, puis bref, dans cette nuit-là, j'ai vraiment été malade, puis ma mère avait ramassé, mais j'étais comme dans la vingtaine. Et c'est vraiment une honte pour moi. Je pense qu'après cette étape-là, il n'y a plus personne qui m'a ramassé. Je me suis jamais rendue si loin que ça parce que j'ai eu très honte. Mais après ça, je parlais avec mes amis avec qui on était partis. J'étais comme, coudonc, qui buvait du vin avec moi? J'étais pas tout seul, certain. Fait que là, ils ont fait comme, non, c'est toi qui as tout bu le vin. J'étais comme, pardon. Puis, on fait comme, mais ça t'avait pas l'air chaud. J'étais comme, mais oui, mais tout bu le vin, vous voulez dire quoi? Ben, il y avait comme 6-7 bouteilles de vin. J'étais comme, je les croyais pas. J'étais comme, ben voyons, non, ça n'a pas rapport. Je suis comme, sûrement qu'il y a quelqu'un d'autre qui en a bu avec moi. J'étais comme, non, Caroline, tu les as toutes bu. Mais j'avais pas l'air chaude. J'étais super de bonne humeur. Je faisais mes affaires, mais tu sais, j'étais comme, OK, là, il y a vraiment.
0: T'étais fonctionnel.
1: J'étais très fonctionnel.
0: OK.
1: Oui.
0: Justement, on parle de fonctionnalité. Souvent, l'alcoolisme va amener à un bas fond. Mm-hmm. En as-tu connu un avec l'alcoolisme? C'est quoi ça t'a apporté, en fait, l'alcool? Ça t'a amené jusqu'où?
1: Bizarrement, mon bas fond, moi, je ne l'ai pas tant eu en consommant. Parce que je me suis vite rendu compte. Ben, tu sais, à un moment donné, j'ai plus eu l'obsession de boire, moi. Mon bas fond, tu sais, j'étais capable d'arrêter, mais l'obsession continuait. J'étais vraiment toujours en train de faire de la restriction de réduction de mes faits.
0: C'est quoi ça, la réduction de mes faits?
1: Mettons, au lieu d'aller à... Quand moi, la SAQ dépôt au vert, là, j'étais comme, oh mon Dieu, quelle belle invention! Mais je me suis vite rendu compte que même si j'en achetais beaucoup à pas cher, ben, ça me durait pas plus longtemps. C'était pas une bonne idée pour moi, la SAQ dépôt.
0: Okay.
1: Donc, j'allais plus à la SAQ dépôt.
0: T'étais capable de te contrôler?
1: Ah, je suis excellente dans le contrôle. Je suis très, très bonne dans le contrôle. On a souvent fait la blague que j'étais germaine. Puis, en même temps, tu sais, mon ex fait comme t'es pas germaine. Si tu décidais rien, il se passerait rien, tu sais.
0: Mm.
1: Fait que je suis très bonne organisatrice. Je contrôle tout pour tout le monde. J'ai la bonne solution pour tout le monde qui m'entoure.
0: Mm.
1: Quand je suis rentrée les premières fois dans mon... on fait du coq à l'âne, mais quand je suis rentrée les premières fois pour faire ma thérapie, au départ, quand je me suis présentée, j'ai vraiment dit, ben moi, je dis, si vous me parlez de tous vos problèmes, je vais avoir une solution pour tous vos problèmes. C'est évidemment que c'était une blague.
0: Oui.
1: J'avais déjà compris que ça n'avait pas de bon sens ce que je disais, mais j'étais vraiment comme ça. T'sais, moi, amène-moi un problème, m'a trouvé une solution. Je suis vraiment très bonne là-dedans et je suis capable de faire arranger ma vie pour que tout marche comme du monde, puis malgré mon TDA ou à cause de mon TDA.
0: Oui.
1: Tu sais, c'est sûr que c'est un handicap, mais en même temps, c'est une
0: force.
1: C'est une grosse force.
0: Oui.
1: C'est une grande, grande force. Puis, tu sais, comme je disais tantôt, moi, j'ai réduit beaucoup ma consommation par le contrôle, pas par choix, pas parce que ça me tentait plus, mais parce qu'il fallait que je fonctionne encore. Puis quand j'ai eu mes enfants, ça remplit ce vide-là que j'avais besoin.
0: Tes enfants, tu veux dire?
1: J'ai deux enfants, oui. Puis quand j'ai tombé enceinte, je dis, j'ai arrêté, puis j'étais complètement ravie. Ça a rempli ma vie. C'était,
0: ça remplit le trou, le vide Dieu, dans toi, la maternité.
1: Vraiment, vraiment. J'avais plus besoin de l'alcool pour pas me sentir seule. Tu sais, je dis, c'est incroyable, tu sais, ces deux belles merveilles-là que... Mm. Bon.
0: C'est correct. Non, non, faux.
1: Mais tu sais, c'est ça, tu sais, puis quand j'étais en couple avec le père de mes enfants, ben tu sais, on a été presque 10 ans sans... Avant d'avoir les enfants, on était ensemble presque 10 ans, ou en tout cas 7 ans, quelque chose comme ça. Puis là, tu sais, on l'a fait, le party, puis tu sais, on a vraiment été au bout de ce qu'on avait à vivre là-dedans. En tout cas, moi, j'ai été au bout de ce que j'avais à vivre là-dedans. Puis, je voulais absolument des enfants. Puis, quand j'ai eu mon premier enfant, j'étais complètement comblée. Tu sais. Puis, c'est sûr que là, le papa, lui, il a un problème d'alcool aussi. Puis, il n'a pas eu le même...
0: Ouais,
1: On est père, je prendrai mon chapeau, je ne suis pas un père, je suis une mère, tu sais. Mais les hormones, tout le kit, ça a rempli vraiment mon vide affectif. Ça m'a fait... Tu sais, c'était vraiment magique. Puis, ça a duré un certain temps pour lui. Mais à un moment donné, lui, sa vie a recommencé. Puis moi aussi, j'aurais voulu recommencer à boire, là, tu sais, à un moment donné, quand que... Mais là, je peux pas, là, j'ai un enfant, tu sais. Puis on ne peut pas boire les deux en même temps non plus. Fait que ça a engendré beaucoup de colère pour moi, pour dire, OK, toi, tu peux, mais pas moi. Puis en même temps, mes enfants me comblaient complètement. Mais j'aurais aimé ça que ça fade out les deux en même temps, puis qu'on puisse faire notre vie, tu sais.
0: Oui, oui.
1: Mais en même temps, c'était très illusoire. J'aurais pas pu, ça aurait pas réglé mon problème.
0: Non.
1: Tu sais, ça aurait juste étiré la sauce encore plus, comme ça m'a fait présentement. Ça a étiré la sauce, entre guillemets, de mon alcoolisme, parce que je l'ai comme dilué avec l'amour que les autres m'ont donné. Mais à un moment donné, ils vieillissent, ces beaux enfants-là, puis notre, tu sais, le désir profond de boire revient, là. Puis là, je l'ai géré beaucoup, là, tu sais. T'sais, j'avais le droit à un 5 à 7, là, mais comme non, 5 à 7, c'était pas des 5 à 7, moi c'était des 5 à 4, là, tu sais. Je rentrais très
0: tard. J'aime l'expression.
1: Mes amis, on avait des beaux plaisirs, c'était bien le fun. Mais tu sais, je revenais, puis il fallait que je me remette dans mon mode de maman. Fait que là, j'étais.
0: Juste pour bien comprendre, là, t'avais des soifs, t'avais des envies pareilles de boire.
1: Oui.
0: Mais tu, là, peut-être mon terme, là, il est exagéré, mais tu t'auto. Flagellais ou mutilais pour ne pas le faire parce que tu avais des enfants. Fait qu'il y avait une certaine dose de, je ne veux pas dire de violence, on se comprend, mais tu te gérais de façon. C'est quand même violent. Tu sais, parce que je comprends l'envie que tu pouvais avoir, mais tu sais, tu te l'interdisais pour. Tu sais, tu te faisais violence à faire ça. Fait que quand tes enfants ont vieilli, tu t'en permets. Est-ce que tu t'en permettais plus? Est-ce que tu te laissais un peu plus de lousse ou. C'est un contrôle que tu exerçais sur toi qui n'est pas jamais vraiment parti avant de 30 ans.
1: Non, mon contrôle n'est pas parti parce que je suis, il y a 6 ans, je suis devenue une mère monoparentale. Fait que là, ben, le contrôle, il embarque encore bien plus.
0: OK,
1: là.
0: Oui.
1: Fait que tu sais, j'ai tout le temps été excessivement raisonnable, responsable, contrôlante, tout en étant très gentille et enveloppante et sympathique. fait que je me suis beaucoup, beaucoup épuisée à.
0: C'était-tu un rôle, après coup? Parce que c'est une personne super authentique. Mais c'était-tu un masque que tu avais? Tu penses, justement,
1: Non, je pense que c'est vraiment la nature profonde.
0: OK.
1: C'est un combat entre deux personnalités.
0: Entre deux personnalités.
1: Mais les deux, c'est complètement moi.
0: OK.
1: Tu sais, c'est vraiment... puis là, il y a comme un an et demi. En fait, en janvier, ouais, il y a un an et demi. Là, mes enfants, évidemment, sont plus vieux. Ils sont pas, tu sais, là, mon plus vieux est majeur présentement, mais tu sais, avant, ils l'étaient évidemment pas. Mais tu sais, ils font quand même plus leur activité, tout ça. Puis à un moment donné, tu sais, je prenais mon verre de vin ou mon gin ou peu importe. Puis là, j'ai fait comme, OK, mes enfants vont comme vieillir. Je vais comme pouvoir recommencer à boire. Puis là, j'ai fait comme, mais quelle idée de marde. Tu sais, j'ai fait comme, ben voyons, ça m'a habité tout ce temps-là, puis était comme rangé dans une petite boîte en arrière, prête à sortir n'importe quand.
0: Okay. C'est comme ce qu'on appelle dans le mouvement se garder la porte ouverte.
1: Tout le temps.
0: Là, c'était ça.
1: Oui,
0: là.
1: Tout le temps. Puis dès que j'avais l'occasion d'en prendre, J'étais à la première là. Si on avait un party de Noël, puis il y avait des coupons, s'il y avait des coupons qui traînaient, pas, c'est moi qui les prenais. Mm. Puis, tu sais, je quittais un party pas trop tard parce que je voulais conduire. Mais, tu sais, j'étais à la limite. Puis, mais il fallait que je quitte parce que si je restais là, ben je couchais là. Mm. Tu sais, j'étais tout le temps en calcul.
0: OK.
1: C'est très, très, très épuisant.
0: Oui. Maison. Écoute, après la pause, justement, mm-hmm. on va parler du fait que c'est épuisant, puis on va parler de comment tu as connu le mouvement.
1: Oui, parfait.

0: Rebonjour à tous nos auditeurs et à toutes nos auditrices. Vous êtes toujours sur les ondes de Wendat FM 100.3 et vous écoutez Partage d'espoir. On est en compagnie de Caroline qui nous parlait avant la pause de sa consommation d'alcool vers son bas-fond, qui a été pour toi, de ce que j'ai compris, un bas-fond. Pas un bas-fond d'alcool qui t'a amené, mettons, sur le bord. Tu sais, on entend des partages des fois, ça nous a amené sur le bord de la faillite, dans la rue, perdu la famille, la femme, la maison. Toi, ça t'a amené à, de ce que j'ai compris, un bas-fond psychologique, un bas-fond émotionnel. Veux-tu?
1: Oui, absolument.
0: Veux-tu décrire un peu? Parce que si jamais il y a quelqu'un à la maison qui vit la même chose, mais qui n'est pas capable de mettre le nom dessus, tu sais, de ne pas se sentir seul, comment t'as vécu ça, toi?
1: Bien, en fait, tu sais, je vais mettre mes lunettes parce que sont là-bas. Tu sais, quand on dit dans les étapes, la première étape, là, c'est nous avons admis que nous étions impuissants devant l'alcool. Ça, je l'ai faite, là, mon Dieu, j'étais adolescente. J'ai tout le temps su que j'étais impuissante devant l'alcool. Mais la deuxième partie de la première étape, c'est que nous avions perdu la maîtrise de notre vie. Là, moi, au début, j'étais comme, mais je n'ai pas perdu ma maîtrise. Je maîtrise tout. J'ai le contrôle.
0: T'sais, c'est ça.
1: Mais, ouais. Mais avoir le contrôle trop, c'est pas n'avoir de contrôle. Puis quand j'ai compris ça, j'ai fait comme, OK, j'ai fuck all le contrôle, là. T'sais, quand il faut tout que tu contrôles continuellement, le quand, le où, le comment, le combien, le pourquoi, bien là, à un moment donné, c'est parce que tu l'as pas le contrôle.
0: Non.
1: Fait que quand j'ai compris ça, puis que là, tu sais, le soir que je disais tantôt, que j'ai fait comme, OK, je vais pouvoir recommencer à boire parce que mes enfants n'auront plus besoin de moi, ou moins besoin de moi, bien là, j'ai fait comme, OK, t'as peu, là, je peux pas... Je ne peux pas reperdre le contrôle. Je ne peux pas lâcher mon contrôle pour plus l'avoir. Ça n'avait aucun sens.
0: Dans le fond, dans ta tête, tu t'es dit, ça ne peut pas être tout ou rien.
1: Non.
0: Je ne peux pas garder un contrôle absolu parce que dans ta tête, ça amenait des idées de je vais pouvoir me lâcher lousse. C'est sûr que trop rigide, c'est sûr que ça fait à un moment donné. Ben tu as envie de souplesse, de flexibilité, mais de l'autre bord, tu sais que tu vas perdre complètement le contrôle avec la
1: J'avais
0: bouteille.
1: J'avais tellement eu les pieds sur les breaks depuis trop longtemps que si je lâchais les breaks, ben je rentrais dans le mur. Là.
0: T'sais,
1: je
0: peux pas. Puis tu le savais.
1: Ben oui, je le savais. Wow. Oh mon Dieu, oui, je oui, complètement. Puis étrangement, t'sais, quand j'ai arrêté, je parlais avec mes garçons. Puis je leur expliquais que là, j'avais arrêté de boire, puis j'allais faire du meeting, toute l'équipe, tu sais. Puis ils ne comprenaient pas parce qu'ils m'ont jamais vu en boisson pratiquement.
0: OK.
1: Okay. Je le faisais toujours quand ils n'étaient pas là. Ils n'ont jamais vu ça. Mais ils ont vu, par exemple, que quand j'ai décidé d'arrêter, j'ai été 6 mois sans faire de meeting. J'ai juste arrêté. Je suis comme, ben, bon, j'allais ma solution, je vais arrêter, puis c'est tout.
0: Quand tu disais sans faire de meeting, tu connaissais-tu?
1: Je connaissais les meetings parce que, en fait, je connaissais le mouvement général parce que, il y a une dizaine d'années à peu près, j'ai fait du Al-Anon.
0: OK.
1: Parce que le problème, c'était pas moi.
0: Eh, bonne.
1: Mais, c'était très, très moi le problème aussi. J'avais deux problèmes, mais bon. Fait que j'ai fait du Al-Anon pendant un an et demi. J'ai vraiment adoré ça.
0: C'est fou, pareil, tu sais, le psychologique. Mm-hmm. Tu sais, je t'écoute parler, tu disais, je le savais, j'étais alcoolée, je le savais depuis que j'étais enfant. Mais tu sais, il y a toujours une partie de toi, tant que tu pratiques pas la première étape à fond, qui dit, oh, mais c'est pas moi le problème, tu sais.
1: Ben, moi, je me contrôlais.
0: C'est fou. Ben, c'est ça.
1: Moi, j'étais correct, je me contrôlais. Fou. J'avais pas perdu la maîtrise de ma vie.
0: C'est ça.
1: Mais, tu sais, mais le fait que. Si mon ex-conjoint en prenne, ben ça, ça me mettait en colère. Ça me mettait... J'essayais de contrôler sa vie. Puis, tu sais, on s'entend qu'on n'a pas le contrôle sur la consommation des autres. Mm. Fait que j'ai fait du Al-Anon. J'ai eu un ange qui m'a présenté à Al-Anon.
0: Wow.
1: Puis, tu sais, Céline, je vais la remercier tout le temps. Puis, tu sais, elle est très, très importante dans ma vie. Puis, elle m'a présenté à Al-Anon. Puis, j'ai fait du Al-Anon. Puis, ça a sauvé ma santé mentale pour cette période-là de temps.
0: OK.
1: Le temps que j'en ai fait. Puis quand on s'est séparés, il y a eu la COVID aussi, puis bon, mais quand on s'est séparés, j'avais plus besoin d'Al-Anon parce qu'il n'était plus dans ma vie.
0: Okay.
1: Je pensais que j'étais correct.
0: Okay.
1: Fait que là, j'ai fait mes choses, mais je connaissais les étapes. Tu sais, les rencontres à Al-Anon, c'est le même frame, là. C'est la même.
0: Oui,
1: même,
0: avec les étapes aussi, les mêmes choses.
1: Oui, les slogans, puis tout ça. Fait que c'est tout le même système. Mais quand j'ai arrêté de consommer au mois de janvier 2025.
0: Oui.
1: J'avais pas besoin de personne. J'étais très autonome. J'étais très. J'ai jamais eu besoin de personne dans ma vie. Puis bon. Fait que j'ai juste arrêté. Mais je suis devenue très, très éteinte. Parce que là, il n'y avait plus rien pour fermer toutes les postes de TV dans ma tête.
0: Oui. Quand là, on parle de, tu parles de poste de TV, un TDA, c'est oui, ça que ça oui, fait. C'est comme Dieu, des oui. onglets dans notre page web. De,
1: y c'est en épouvantable. C'est comme si tu marches dans la forêt, dans le noir, avec des racines. Il faut tout le temps que tu aies une flashlight puis tu regardes à terre parce que tu vas t'enfarger, mais ma tête, moi, c'est de même.
0: Oui.
1: Ma tête est tout le temps en train de... Il y a toujours de quoi qui pop partout. Fait que c'est très... Fait que c'est sûr que l'alcool, ça faisait comme un petit shutdown intéressant qui faisait que je me calmais. Mais là, plus l'avoir, cette petite soupape-là, même si je ne buvais plus énormément, bien, j'avais quand même ce petit feeling-là de calmer ma tête. Mais là, je ne l'avais plus. Puis j'étais devenue très impatiente. J'étais pas très agréable dans la maison. Puis là, à un moment donné, je me suis... Puis là, ça, je disais, quand j'expliquais à mes garçons que j'allais faire du meeting puis que j'étais... Parce qu'à un moment donné, j'ai fait une thérapie et tout ça. Puis là, mon plus vieux, il a fait comme, « Ah, oh, mais il dit, je pensais que c'était à cause de nous, tu sais, que t'étais pas au bon moment. » Mais j'ai comme, « Mais jamais de la vie, tu sais. » Ah, oh, mon Dieu, c'était... Tu sais, lui, il fait comme, « Il dit, c'est normal que tu sois fatigué puis que tu sois à bout. On est tannant, on est, tu sais, c'est des gars, c'est sûr. » Tu sais, je dis ça... Moi, ça joue hockey dans le salon, puis je dis, j'ai tout le temps... Mais moi, j'aurais aimé ça quand j'étais jeune aussi, fait que je trouvais ça normal. C'est du trouble, c'est du stock, mais tu sais. Mais ça n'a jamais été eux la problématique, jamais de la vie. Tu sais, puis ça, j'ai essayé de le mettre le plus au clair possible avec eux autres. C'était vraiment pas ma situation de mère qui me causait ça. C'était moi dans ma tête, puis j'étais pas capable de retrouver du calme. Puis ce qui est même difficile maintenant que je fais, tu sais, je suis allée faire une thérapie parce que j'ai vraiment crashé, là. Il a fallu que je mette en arrêt de travail parce que là, tu sais, j'avais plus rien, puis je me comprenais plus. Puis c'est comme, voyons, j'ai arrêté de boire. Comment ça
0: devrait
1: se fait,
0: bien aller. Pas bien,
1: c'est
0: oui.
1: ça, tu sais. Ben oui. Mais tant que tu n'as pas d'aide, puis tu ne l'as pas réalisé, puis que tu n'as pas. Puis c'est sûr que le spirituel là-dedans, ça.
0: Ben c'est ça, là.
1: C'est un gros, gros, gros morceau, là, tu sais, de lâcher prise, puis de confier. Je connaissais déjà ça, j'avais déjà ça en moi. Mais.
0: Ben justement,
1: pas dans ce sens-là, tu sais.
0: Ben justement, parle-moi-en donc, parce que je trouve ça intéressant qu'une personne qui est toute dans le contrôle, qui lâche pas prise sur rien, puis qui veut le bonheur de tout le monde, puis qui veut, tu sais, comment tu as réussi à, toi, être capable de mettre le volant dans les mains de ta puissance supérieure, de dire, OK, ça... Je contrôle pas ça, je me donne un break. Est-ce que, premièrement, tu réussis-tu?
1: Bien, maintenant, oui. Mais, tu sais, mon vrai bas-fond, je l'ai pogné l'été, mettons, au printemps, là, après avoir arrêté de consommer. Moi, mon vrai bas-fond, c'est là que je l'ai pogné.
0: OK.
1: Parce que, oui, je buvais plus, mais j'étais à sec.
0: C'est comme si t'étais confronté à tous tes comportements d'alcoolique sans l'alcool.
1: Complètement. OK. Mais j'étais à sec, là. Tu sais, j'étais vraiment pas dans le rétablissement. Puis là, il a fallu que... tu sais, ma soeur, elle m'a pas parlé dans le casque, mais quasiment, elle a fait comme là. Elle a dit, faut que tu arrêtes de travailler, faut que tu prennes soin de toi, ça n'a pas de bon sens, tu sais. Puis là, ben effectivement, je me suis mis en arrêt de travail. Mais tu sais, j'avais pas plus d'aide, puis je faisais pas plus de meetings. J'avais pas encore conscience que j'étais une alcoolique en tant que telle, tu sais. Que j'appartenais à ce groupe-là. Sauf qu'à un moment donné, j'écoutais des podcasts, j'écoutais Grain d'espoir, tout ça. Puis, à un moment donné, je suis tombée sur le podcast, sur l'invité Simon Desjardins, qui était invité à Grain d'espoir. Puis là, il parle de plan de match. Puis là, j'ai trouvé ça vraiment intéressant. Puis là, c'était juste une semaine, même pas, c'est 5 jours, tu sais. Puis là, je fais comme, parfait. Je dis, je ne suis pas fonctionnelle, ça ne va pas bien, je ne trouve pas de solution, je n'irai pas consulter. Un psychologue ou des choses comme ça, j'en ai vu plein dans ma vie. Mmh. Je sais qu'est-ce qu'ils vont me dire. J'avais pas besoin d'eux en tant que tel. Sauf que quand je suis allée faire plan de match, je suis arrivée là, c'était basé sur les étapes. J'avais déjà compris que la méthode, elle fonctionnait, puis j'avais confiance en la méthode.
0: Tu l'avais connue dans l'annon de toute façon?
1: Oui, mais je l'avais jamais faite avec ces yeux-là.
0: Okay,
1: puis
0: oui.
1: Même quand j'ai fait plan de match, j'étais pas encore avec des yeux d'alcoolique.
0: Okay.
1: J'étais juste une personne complètement défaite qui avait besoin d'aide.
0: En dépression.
1: J'étais juste comme en dépression.
0: OK.
1: Non diagnostiquée. Fait que là, quand j'ai fait plan de match, quand on est arrivé là, tu sais, une phrase qui a dit que moi j'ai complètement accroché, il dit... Donnez à la méthode, en fait, parce que c'est les étapes. Il dit, donnez 1% de confiance à la méthode, puis dit, soyez 100% honnête.
0: Wow!
1: Puis là, j'ai fait comme, OK, je suis capable de faire ça.
0: Hey.
1: Puis là, j'ai comme... j'ai vraiment la rigoureuse honnêteté, là, c'est là que j'ai compris ce que ça voulait dire. J'ai fait comme, OK, t'embarques.
0: C'est là que ça change tout.
1: C'est là que ça a changé au début que j'ai commencé mon plan de match. Fait que là, j'ai toutes faites les étapes. Puis c'est la quatrième, puis t'embrailles une shot. Puis on rencontre des gens extraordinaires. Fait que là, je fais ça, je sors de... Puis quand on finit le plan de match, le vendredi, il nous dit, ben là, trouvez-vous un meeting. Puis moi, encore là, je ne suis pas encore une alcoolique en tant que telle. J'ai un problème avec l'alcool, mais je ne suis pas une alcoolique. Fait que là, il fait comme, trouvez-vous un meeting pour continuer à évoluer puis à continuer. Fait que là, en sortant, je suis vraiment sur mon nuage. Puis je fais comme, bon, un meeting. Fait que là, je suis comme, ben, dépendante affective, OK. Là,
0: j'y ai
1: un peu. Puis là, je fais comme, ouais, non, je suis bien trop, je suis bien toute seule. En tout cas, je m'étais comme compté plein d'idées. Fait que là, ça me tentait pas. Puis tu sais, dans les NA, je fais comme, OK, oui, je fumais beaucoup avant. Puis tu sais, le pot, c'était ma drogue de choix. Mais en même temps, j'en prends plus. Puis je m'identifiais pas tant non plus à ça. Fait que là, je fais comme, bon, les alcooliques, fait que là, je suis comme, OK, ouais, là, faut, tu sais, sois honnête, là, effectivement, là, tu sais, t'aimes beaucoup ça, il y en a partout, puis tout le kit. Puis là, tu sais, ils nous disent, magasine tes meetings. Mais moi, j'ai pas magasiné. Il y en a un qui est à 3 minutes de chez nous. Je dis, ma grande, tu t'en vas là, tu t'assis là, puis tu le fais. Fait que là, je suis rentré là le 13 août de l'année passée. Ça va faire un an, là, que je suis rentré dans les meetings.
0: Wow.
1: Puis tout de suite, mettons, quelques semaines avant, c'était le business.
0: Oui, le steering.
1: C'était le steering. Puis là, j'ai fait comme, OK, vous avez besoin de nom pour le café. Parfait, on va faire le café. Puis là, j'ai commencé dans le service. Puis j'ai jamais lâché. Puis j'ai vraiment trouvé le... Ça a vraiment répondu à mon besoin. Complètement comblé tellement de dossiers dans ma vie puis de facettes de ma vie que c'est ça. Pour moi, c'est vraiment la méthode à suivre. C'est sûr que je la lâcherai pas.
0: Oh, wow! Parce qu'on parle d'implication souvent quand on voit des meetings, on entend « Trouve-toi un parrain, implique-toi! » Mais ça, de toute façon, on va y revenir après la pause.

0: Bon, mais rebonjour à tous nos auditeurs, à toutes nos auditrices. On était en train de discuter hors onde des meetings, justement. Fait qu'on vous prend un peu, là. Vous nous prenez un peu à brûle pour point. Donc, re-bienvenue, là, sur les ondes de Wendat FM 100.3. Juste avant qu'on continue avec notre invité, j'aimerais rappeler que notre émission, ça serait pas possible sans la générosité de la communauté du territoire de Wendake, qui nous accorde gracieusement ce temps d'antenne-là pour vous informer, pour sensibiliser, puis pour partager finalement l'espoir qu'on peut se sortir de l'enfer, de la maladie, de l'alcoolisme. Et merci à David Alexandre Vincent, qui est le gestionnaire ici de la radio Wendat FM 100.3 pour cette superbe opportunité-là. C'est très apprécié. Donc, Caroline, on parlait avant la pause des meetings que ça t'a, ben ça a changé ta vie. Ça a comme comblé quelque chose en dedans de toi que tu avais besoin.
1: Oh non, c'est fou parce que, tu sais, comme je disais tantôt, je suis vraiment allée à côté de chez moi. Puis il y avait comme une erreur dans l'adresse, tu sais, au lieu d'être en bas de l'église, c'était marqué en dessous du sous le presbytère, au sol du presbytère. Bref, il y avait une petite erreur. Fait que là, quand tu arrives là, je cherche la porte, je la trouve pas, la maudite porte, là, comme, maman, retourner chez nous. Ben, tu sais, t'es déjà assez stressé,
0: oui.
1: Que là, t'as trouvé pas la maudite porte, puis à un moment donné, j'étais prête à m'en retourner chez moi, mais finalement, j'ai vu des gens qui se dirigeaient vers une porte obscure. Donc, je les ai suivis, j'ai compris que c'était là que ça se passait. Fait que je fais comme, merde, je vais y aller. Puis, tu sais, quand tu rentres là, au début, premièrement, t'es pas gros dans tes souliers, là, t'es pas meilleur de ta forme. T'es jamais au meilleur de ta forme quand tu commences à faire du meeting. Peu importe, t'arrives de où.
0: Oui, oui.
1: Puis, évidemment, que les premières personnes que tu vois, ben, c'est pas nécessairement ceux qui te ressemblent le plus. Fait que là, tu fais comme, my God, qu'est-ce que
0: oui,
1: je fais ici?
0: Oui, c'est comme si automatiquement notre attention portait sur tout ce que t'es pas. Ben, c'est comme si ton psychique cherchait tout ce que t'es pas. Pour pas que tu t'identifies, pour que tu puisses t'en aller.
1: Oui, oui,
0: ça
1: tout
0: te donne
1: à fait. Le déni embarque.
0: Ah, mais ça.
1: T'as plus rapport là, puis tu veux plus être là.
0: Oui.
1: Fait que là, tu vois plein de monde qui te ressemble pas. Mais je me suis assise. Tu sais, j'ai été accueillie merveilleusement bien. Honnêtement, c'est mon groupe d'attache maintenant, là. Je peux le nommer.
0: Ben oui,
1: Le groupe Les Saules à l'ancienne arête. Puis c'est un groupe fantastique. Honnêtement, tu sais, je me souviens qui animait, je me souviens qui donnait le jeton du nouveau, je me souviens de la majorité des personnes qui étaient là. Fait que, tu sais, je me suis assise, j'ai été très bien accueillie. Puis là, quand c'est le temps du jeton du nouveau, il y a quelqu'un qui s'est levé avant moi, qui était une renouvelle. Fait que là, je fais comme, OK, d'accord, c'est pas moi tout de suite. J'ai comme, attends un peu. Puis là, j'ai fait comme, bon, là, je me suis levée, je suis allée le chercher. Puis Marie-Josée m'a donné mon jeton du nouveau. Tu sais, Amélie, elle m'a donné son numéro de téléphone. Puis, tu sais, après, quand on reçoit le jeton, tout de suite après, c'est la pause.
0: Oui.
1: Puis là, tout le monde vient te voir. Ils viennent te féliciter. Ils viennent te remercier.
0: Oui.
1: Puis là, j'ai pogné de quoi, là. J'ai fait comme, my God, je serai plus jamais seule. Puis ça remplit le cœur d'une façon que personne d'autre peut comprendre.
0: Non.
1: Il y a juste les gens, en tout cas, je pense qu'il y a juste les gens qui ont pris leur jeton du nouveau, qui comprennent ce que ça veut dire. Parce que quand tu le racontes à quelqu'un d'autre, ils font comme, ben voyons, elle est tombée sa tête, elle t'a pas
0: C'est juste un jeton.
1: Oui.
0: Tu sais, on t'en remet. Oui.
1: Non. C'est honnêtement, en tout cas, moi, ça m'a vraiment rempli le cœur. Je porte encore ça en moi, cet accueil-là. Puis quand ils te disent, on va t'aimer jusqu'à ce que tu t'aimes, puis que le « nous », comment qui est important, pour moi, ça l'a... Tu sais, même si je débutais là, avec eux, puis que j'avais déjà fait des étapes, mais que j'avais pas les lunettes d'une alcoolique dans ce temps-là, tout ça, mais quand j'ai compris que je pouvais appartenir à ce groupe-là, honnêtement, je pense que ça a guéri 50% de mes blessures.
0: Ben, c'est drôle que tu me dises ça, parce que je t'écoutais au début, puis les troubles d'attachement ou d'entrée en relation avec les gens, t'as pas de difficulté.
1: Non.
0: T'es super ouverte, t'es aimante, t'es généreuse.
1: Mais c'était flou.
0: Mais oui.
1: C'était intangible, c'était pas...
0: Il y avait pas de connexion. C'est comme, il y avait un rapprochement, mais pas de connexion.
1: Ben, moi, je ressentais pas la connexion.
0: C'est ça.
1: Mais bizarrement, les autres, eux, ils ressentaient. Tu sais, comme j'ai relu mon livre de finissant. Là, dans ce livre, moi, j'avais l'impression que mon secondaire, j'avais été bête tout le long, puis que je souriais pas, j'avais pas d'amis, puis personne ne me connaissait, tu sais. Mais dans mon livre de finissant, le nom, écoute, plein de numéros de gars. J'étais comme, voyons donc, les autres, j'ai des numéros de gars. J'avais aucune, tu sais, j'aurais pu avoir plein de chats. Mais non, j'ai tout passé par-dessus ça, j'ai même pas vu ça. Puis tellement de monde qui ont écrit, ah, ton sourire dans le corridor illuminé, nanana. Tellement de monde. Mais moi, je voyais pas ça, là. C'est fait que c'est pas les gens qui n'étaient pas là pour moi. Non. C'est moi qui n'étais pas réceptive à ça.
0: C'est ça.
1: Puis qui, peut-être qui croyaient pas ou que. Ou qui ne voulaient pas y croire de peur que ça s'arrête, ou tu sais, tout ça, là, c'est dingue.
0: Mais dans AA, tu n'as pas le choix d'apprendre à recevoir.
1: Parce complètement.
0: C'est comme ça que tu connectes. Puis je pense que c'est des choses que le meeting peut guérir.
1: Oui. Ah oui, ils m'ont dit oui. Si vous avez un doute, là, allez l'essayer. T'sais, je vous mets, tu sais, I dare you, va l'essayer. Là. Mais je m'en reparlerai après.
0: T'sais. Justement, j'ai Claude. Claude. Je sais que tu m'écoutes, je veux que tu me répondes.
2: Ouais.
0: Non, j'ai Claude, ça fait quoi? Combien de temps que tu es dans le mouvement?
2: Ça va faire 40 ans, le 21
0: août. Oh, wow! Mmh. Wow! Bon, ça fait 40 ans que tu es dans le mouvement. Le meeting, Caroline, elle parle du meeting, comment que ça a changé l'accueil, le sentiment d'appartenance. Ça a-tu toujours été ça, le mouvement?
2: Oh. Le sentiment d'appartenance a toujours été là. Mm-hmm. L'accueil est différent aujourd'hui. À ce temps, on accueille plus le monde en douceur. Moi, dans mon temps, c'était assis-toi si tu veux comprendre. On va t'emmener un café, reste assis là, puis écoute. C'était plus ça. C'est l'amour, là, puis la compréhension, on venait plus loin. Là.
1: Trop fort. C'était la méthode du vieux bonhomme.
0: Ouais. La méthode du vieux bonhomme.
2: Mais c'était le même dans le temps. Ouais, ouais. Mais ça a marché pareil, parce qu'on n'était pas dans la même époque.
0: Mm-hmm. C'est ça.
1: Non, c'est ça. C'était la manière de se parler aussi. Puis c'était plus paternaliste. Puis, tu sais, c'était. Mais effectivement, ça devait fonctionner parce que c'était la manière, dans ce temps-là, qu'on parlait puis qu'on assoyait. Là, ça passerait plus. Parce que, comment écrire ton patience? Je vais faire ce que je veux dans ma vie.
0: Oui, trop de troubles de l'opposition.
1: Ben oui, moi, mon Dieu, tu m'aurais dit à ce toit-là, enfin, quand ben, là, mange la marde, m'aller faire d'autres choses.
2: Oui, je pense. Pas... Mais je pense que l'alcoolique anonyme évolue avec. La génération où qu'on est rendu.
1: Tout à fait.
2: Tu sais, moi, dans mon temps, c'était encore, on venait de sortir là, les religieux des écoles, tu sais, parce que c'est encore un système très autoritaire.
1: Ben oui.
2: Fait que, tu sais, ils s'étaient habitués de même. Et tu t'assis, t'écoutes. Tu sais, à ce temps, ça ne marchera plus. Il semble d'avoir un niveau qui arrive, tu dis, hé, hey, là, tu t'assis à la chaise.
0: C'est le micro
2: D'habitude, je reste avant mon micro, mais là, je suis trop loin.
0: Oui, oui, non, c'est correct.
2: Tu sais, là. Tu sais, comparativement avant, dans le temps, nous autres, c'est comme ça.
1: Ben oui.
2: Assis, t'écoutes. À cette heure, un jeune qui arriverait dans le mur, on dirait, hey, assis-toi là, puis écoute, t'as des chances que tu vas le voir 5 minutes, puis le reverra pas.
1: Mm-hmm.
2: Il va retourner voir pour le restant de ses
1: fait.
2: Jours.
1: C'est ça, non, tout à fait.
2: Parce qu'à cette heure, on a plus un mouvement qui est accueillant plutôt qu'un mouvement autoritaire.
1: Bien, ce qui a fait ce changement-là, je pense, puis corrige-moi si je me trompe, c'est que, tu sais, chaque groupe est autonome. Puis chaque groupe, ils ont leur réunion d'affaires à tous les mois. Puis à chaque année, ils ont leur réunion aussi pour dire, OK, est-ce qu'on continue de telle manière? Puis c'est les gens qui font le meeting.
0: Le meeting, littéralement.
1: Ben oui.
0: Littéralement. Mais ça, justement, parle-moi donc de l'implication. Qu'est-ce que ça a changé pour toi? Parce qu'on entend, comme je disais avant la pause, on entend souvent, viens, la recette, mm-hmm. c'est fais un meeting.
1: Oui.
0: Fais pas du meeting de chaise. Implique-toi. Oui. Prends des tâches. Fais du café. Fais de l'animation.

0: Donc, qu'est-ce que ça change réellement? Qu'est-ce que ça a changé pour toi, ça?
1: Bien, pour moi, au départ, c'est sûr que moi, j'ai pas de problème à m'impliquer de base. J'ai pas de problème à prendre en charge des affaires. J'ai tout le temps dit, j'ai tout le temps dit dans ma vie au quotidien, je suis une très bonne deuxième. Si le premier n'est pas là, tasse-toi me le faire.
2: Oh.
1: Si le leader il est bon, je suis une excellente deuxième. Mais s'il n'est pas bon, tasse-toi me le faire. Fait que, tu sais, j'ai pas de problème à m'impliquer, j'ai pas de problème à prendre en charge, j'ai pas de problème à organiser. Fait que, m'impliquer dans un meeting, ça a quand même été facile parce que c'est dans ma nature.
0: OK.
1: Mais ce que ça a fait aussi, c'est que ça a fait que je me suis fait connaître. J'ai permis aux gens de me connaître parce que je revenais puis que je faisais des choses. Tu sais, quand j'ai fait le café, Sylvain l'a fait avec moi pour me montrer comment ça marche. Mais tu sais, j'ai connu Sylvain, qui est une personne extraordinaire. Puis tu sais, là, veux pas, tu fais l'accueil. Quand tu es là pour le café, ben t'accueilles tout le monde qui rentre. Fait que là, tu reconnais d'une fois à l'autre. Puis quand j'ai refait d'autres meetings, je suis comme, mon Dieu, je l'ai vu, lui. Je le connais. Je l'ai déjà salué, puis il me reconnaît. Tu sais, tu es toujours reconnu. T'es toujours, oui. Même si les gens, t'sais, l'anonymat est hyper important et c'est primordial, t'es quand même, tu sens dans le regard de l'autre que t'es reconnu. Que oui. T'es pas juste un numéro, que t'es pas juste une poignée de main, que t'es vraiment reconnu. Fait que là, quand j'ai fait que je me suis impliquée, au départ, j'étais beaucoup dans le service. Puis là, aux pauses, j'allais voir les livres, je les replaçais, tout le kit. Mais là, je fuyais. Puis je me suis rendu compte que j'étais dans le service, mais pour être occupée, puis pour être là. Mais j'étais pas dans le moment présent, j'étais pas dans l'accueil, j'étais juste dans le service, mais j'étais là. Fait que, tu sais, c'était pas mieux que de faire du...
0: C'était comme d'autres breaks.
1: Oui, ben, c'est ça.
0: OK.
3: Mais ça t'obligeait d'y aller.
1: Oui, tout à fait.
3: Parce
1: que
3: celui qui fait du meeting de chaise, il va pas une semaine, c'est pas grave,
1: non,
3: la chaise est vide.
1: C'est ça. Mais là,
3: parce
1: j'étais là.
3: Quand t'as pris une tâche, faut que tu y ailles.
1: Tout à fait. Puis j'ai tout pris les tâches. J'ai animé, là, je suis secrétaire, tu sais, j'ai vraiment fait presque toutes les tâches, je pense. Ben, tu sais, pas encore, parce que j'ai pas encore assez d'années d'abstinence.
0: Oui, mais
1: tout
0: pour
1: ce que
0: un
1: je pouvais prendre, je l'ai fait. Oui, OK. À date. Puis, je me suis même impliqué dans le comité du congrès, puis tout le kit. Puis quand j'ai pris mon jeton du nouveau, là, je leur ai comme, pas mon jeton du nouveau, mais mon jeton d'un an. Là, je leur ai dit, tu sais, je dis, quand vous voyez que je niaise après les livres, puis que, tu sais, là, je m'occupe trop de la paperasse, là, puis de l'épatante, là, c'est parce que je vois pas bien. Venez me dire bonjour, venez me voir, venez me parler. Puis mon défi, c'était de me trouver une marraine. C'était de me trouver, tu sais, puis là, je l'ai pas encore, ma marraine, sauf que j'ai tellement rencontré de monde important, puis des femmes importantes, que je l'ai comme en petit bout. Tu sais, j'ai pas une personne attitrée, mais j'ai vraiment, là, des c'est même pas des connaissances, c'est vraiment rendu des amis. Oh. Tu sais, c'est vraiment des personnes importantes à qui qu'on peut parler. Puis ce qui est fantastique, c'est que quand tu rencontres quelqu'un dans un meeting, tu peux tout de suite aller au vif du sujet. Tu peux tout de suite parler de ce qui est important.
0: Oui.
1: Tu parleras pas de la température, ben
0: non,
1: longtemps.
0: Y a
1: tu pas, parleras pas. Non,
0: c'est
1: non,
0: ça. Il y a pas de small talk.
1: En tout.
0: Non, c'est on va droit au but. Ça peut être je fais le pas, comme ça peut être spirituel, ça peut être, mais c'est profond.
1: Oui.
0: C'est à ça que tu peux t'attendre.
3: Mais tu sais, ce qui est le fun dans ce que tu as fait, c'est que tu t'es approché des enfants de vouloir en faisant du service. Le monde apprend à te connaître. Mm. Puis le monde qui espère 6 mois, 8 mois, 9 mois qu'il te voit. Ils voient quand t'arrives que tu fileras, que tu ne piles pas à soir. Là, ils vont aller te voir. Là, ils ne te demanderont pas. Ça va-tu? Ils vont te dire, c'est quoi qui ne va pas?
1: Oui, c'est ça.
3: Tu sais, c'est le fun que quand tu t'impliques dans un meeting, c'est que tu te fais connaître sans le vouloir. Puis le monde apprend à voir, il ne file pas à soir. Il y a de quoi qui ne va pas. Ça ne fera pas repartir de même. Là.
0: C'est ça. C'est la force du nous.
1: Ah, mon Dieu.
0: Ni plus ni moins.
1: Ah, mon Dieu, absolument.
0: Parce qu'on l'entend ça souvent. Ça fait que. Il y a des
1: c'est pas galvaudé.
0: Ça fait qu'éterne d'entendre la force de nous, mais c'est tellement vrai.
1: Non, faut le vivre pour le comprendre, mais c'est primordial, puis c'est vraiment ça.
0: Oui.
1: Puis, tu sais, c'est drôle parce que quand j'ai fait un partage, j'expliquais ça justement que quand j'étais trop dans le service, j'étais pas bien nécessairement. C'est drôle, il y a une fille, elle fait comme, oh my God, elle dit, je pensais tellement que t'étais bien, elle dit, je pensais que la place t'appartenait, puis là, je pars à rire. Mais je dis, quand tu penses que la place m'appartient, c'est parce que je vois pas
0: bien. Ramène-moi. Ouais, c'est ça.
1: Puis c'est très drôle parce que toi, quand t'as fait ton partage, t'as dit la phrase suivante, c'est important de faire du service, mais il faut toujours le saupoudrer de rétablissement.
0: Oh my God, j'ai des frissons, oui, je m'en...
1: Bon, non, ben tu oui. Tu sais que tu dis, bon. Fait, quand t'as dit, je fais comme, OK, elle tape, elle a tellement raison. T'as encore,